Demain matin, 11h. Puis demain après-midi, 20. Saint-Nicolas, Gatineau. J'ai eu 8 à Gatineau. On ressentit 6. Les orages, c'est bateau. 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

commandé l'armée à Rigo. À Rigo, là, déjà, là, c'était l'enfer. Et des orages aussi.